0: Alternance soleil-nuage pour nos secteurs avec 30 % de probabilité d'averse avec risque d'orage, un maximum de 27 et un humidex de 30 degrés. Ce soir et la nuit prochaine, généralement nuageux, 30 % de probabilité d'averse en soirée et après minuit. Il y a risque d'un orage tôt ce soir avec des vents du sud à 20 km/h à Fala 40. Ça devient léger en soirée avec un minimum de 15. Demain, mercredi 1er juillet, alternance soleil-nuage avec 30 % de probabilité d'averse le matin et tôt en après-midi avec un maximum de 27, sauf de 18 dans certains secteurs le long de la côte et un humidex de 35 degrés.
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0: Alternance soleil-nuage pour nos secteurs avec 30 % de probabilité d'averse avec risque d'orage, un maximum de 27 et un humidex de 30 degrés. Ce soir et la nuit prochaine, généralement nuageux, 30 % de probabilité d'averse en soirée et après minuit. Il y a risque d'un orage tôt ce soir avec des vents du sud à 20 km/h à Falla 40. Ça devient léger en soirée avec un minimum de 15. Demain, mercredi 1er juillet, alternance soleil-nuage avec 30 % de probabilité d'averse le matin et tôt en après-midi avec un maximum de 27, sauf de 18 dans certains secteurs le long de la côte et un humidex de 35 degrés.
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0: Aujourd'hui, mercredi, alternance soleil-nuage avec 30 % de probabilité d'averse le matin et tôt en après-midi, maximum de 27, sauf de 18 dans certains secteurs le long de la côte, avec un humidex de 35. Ce soir et la nuit prochaine, nuageux, 60 % de probabilité d'averse avec un minimum de 17. Et demain jeudi, alternance soleil-nuage avec 30 % de probabilité d'averse et un maximum de 32.
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1: Aujourd'hui, mercredi, alternance soleil-nuage avec 30% de probabilité d'averse le matin et tôt en après-midi, maximum de 27, sauf de 18 dans certains secteurs le long de la côte, avec un humidex de 35. Ce soir et la nuit prochaine, nuageux, 60% de probabilité d'averse avec un minimum de 17. Et demain jeudi, alternance soleil-nuage avec 30% de probabilité d'averse et un maximum de 32.
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0: Aujourd'hui, mercredi, alternance soleil-nuage avec 30 % de probabilité d'averse le matin et tôt en après-midi, maximum de 27, sauf de 18 dans certains secteurs le long de la côte, avec un humidex de 35. Ce soir et la nuit prochaine, nuageux, 60 % de probabilité d'averse avec un minimum de 17. Et demain jeudi, alternance soleil-nuage avec 30 % de probabilité d'averse et un maximum de 32.
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0: Aujourd'hui, mercredi, alternance soleil-nuage avec 30 % de probabilité d'averse le matin et tôt en après-midi, maximum de 27, sauf de 18 dans certains secteurs le long de la côte, avec un humidex de 35. Ce soir et la nuit prochaine, nuageux, 60 % de probabilité d'averse avec un minimum de 17. Et demain jeudi, alternance soleil-nuage avec 30 % de probabilité d'averse et un maximum de 32.
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1: Junior A, les Tigres de Carleton ont confirmé hier le retour de leur capitaine Logan Mullally pour la saison 2026-2027 de la LHM. Leader sur la glace comme à l'extérieur, il apporte de la polyvalence, de la production offensive et un esprit d'équipe exemplaire chaque fois qu'il enfile l'uniforme des Tigres. Lors de la saison 2025-2026, Logan Mullally a récolté 14 buts et 18 aides pour un total de 32 points en 46 matchs joués. Hockey Junior B, le Poséidon de la péninsule acadienne, a annoncé hier l'engagement au camp de l'attaquant Zachary Godin avec le Poséidon pour la saison 2026-2027. Il a évolué avec le Moose du Nord au niveau M18-AAA lors des trois dernières saisons. Il a même battu un record de franchise en jouant son 103e match en saison régulière au sein du Moose. Il a également été un joueur affilié avec le Poséidon cette saison et a aussi joué lors des séries. C'est un attaquant gaucher né en 2008, mesurant 5 pieds 10 et pesant 170 livres. Au baseball intermédiaire, les Aigles de Tracadie joueront à nouveau ce jeudi soir à Tracadie contre les Dodgers de Dalhousie. Le premier lancer sera effectué à 20h. Au soccer senior, le prochain match de la Ligue de soccer senior de la Côte-Nord aura lieu ce soir à Petit Rocher. Le Restigouche United rendra visite à l'équipe service financier Tracy Grant. Le match débutera à 19h. Il y aura ensuite deux matchs ce dimanche. D'abord à 16h, le FC Edmundston rendra visite à l'équipe service financier Tracy Grant à Petit Rocher dans un match qui débutera à 16h. Ensuite, en début de soirée, le FC Péninsule sera sur la route pour croiser le fer avec le Restigouche United à compter de 18h. Au tennis, le club tennis Chaleur recevra quatre représentants de Tennis Nouveau-Brunswick, dont trois entraîneurs qualifiés qui seront en visite au terrain de tennis de Petit Rocher demain et vendredi. Plusieurs activités auront lieu pour les enfants et adultes pendant ces deux journées. Toutes les séances pour les jeunes sont gratuites. Les séances du jeudi sont ouvertes à tous et ne nécessitent aucune inscription. Les jeunes qui souhaitent s'inscrire au Rogers Rookie Tour le vendredi devront s'inscrire demain. Toutes les séances pour adultes coûteront 20 $ chacune et l'inscription est obligatoire. Chaque séance sera limitée à un maximum de 16 participants. Pour de plus amples informations ou pour s'inscrire, communiquez avec Mario Boudreau au 506-545-5463. Et au volleyball, le club de volleyball Péninsule acadienne offrira un camp du 24 au 27 août prochain. Il aura lieu au pavillon sportif Armand Caron. Il cible les jeunes athlètes de 12 à 15 ans et s'adresse aux filles et aux garçons. Le coût d'inscription est de 300 $ et le nombre de places est limité. L'entraîneur invité sera Robert Grandmaison, entraîneur de niveau 4 qui possède une maîtrise en éducation. Pour information, écrivez à clubvbpa@gmail.com. C'était le sport régional.
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0: Aujourd'hui, mercredi, alternance soleil-nuage avec 30 % de probabilité d'averse le matin et tôt en après-midi, maximum de 27, sauf de 18 dans certains secteurs le long de la côte, avec un humidex de 35. Ce soir et la nuit prochaine, nuageux, 60 % de probabilité d'averse avec un minimum de 17. Et demain jeudi, alternance soleil-nuage avec 30 % de probabilité d'averse et un maximum de 32.
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0: Aujourd'hui, mercredi, alternance soleil-nuage avec 30 % de probabilité d'averse le matin et tôt en après-midi, maximum de 27, sauf de 18 dans certains secteurs le long de la côte, avec un humidex de 35. Ce soir et la nuit prochaine, nuageux, 60 % de probabilité d'averse avec un minimum de 17. Et demain jeudi, alternance soleil-nuage avec 30 % de probabilité d'averse et un maximum de 32.
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1: Une alternance soleil-nuage, 30 % de probabilité d'averse tôt ce matin. Les vents soufflent du sud à 20 km à l'heure en mi-journée. Maximum 29, humidex 37. L'indice UV de 8, une valeur très élevée. Ce soir et cette nuit, généralement nuageux, 60 % de probabilité d'averse tard ce soir et au courant de la nuit, avec risque d'un orage. On prévoit un minimum de 19 degrés.
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2: Ben, c'est une alternance soleil-nuage aujourd'hui. 30 % de probabilité d'averse tôt ce matin avec un maximum 29, très chaud, mi-dex 37. Ce soir et cette nuit, généralement nuageux. 60 % de probabilité d'averse tard ce soir et au courant de la nuit avec risque d'un orage. On prévoit un minimum 19 degrés. Pour demain, jeudi, c'est un dégagement en matinée avec un maximum 31. Ce sera 23 le long de la côte.
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2: En ce 1er juillet sur CKLE, CJVA, je vous souhaite un bon début de journée, fête du Canada, une journée de congé en plein milieu de semaine. On ne peut pas dire que ça se prend pas bien. Hein, si vous êtes en congé aujourd'hui. Ici Mélanie Duguay, très heureuse de vous retrouver en cette journée de congé. Je suis avec vous une bonne partie de la journée jusqu'à 14 heures aujourd'hui. Il y a plusieurs activités, hein, c'est la fête du Canada. Alors, il y a plusieurs festivités, activités pour toute la famille, pour souligner cette journée spéciale. Je pourrais vous donner toutes les informations parce que vraiment, à ce niveau-là, tout plein de choses qui se passent dans la péninsule acadienne, dans la région chaleur. Je vais vous donner ça au courant de la matinée. Ici et là, là, ce sera l'information qu'on va vous donner d'ici les prochaines heures parce que essentiellement ces activités-là, ces festivités-là vont commencer aux alentours de 11h, 11h30, pas mal dans toutes les régions. Meilleure musique, plein de sujets. Je suis convaincue qu'on va passer une excellente journée ensemble. Ça part maintenant avec Julie Aubé, Rural. C'est son nouvel album, troisième album solo pour la membre des A-Babies. Elle a sorti au mois de mai dernier son plus récent album, donc Rural. Sa plus récente chanson, c'est « Ce que mon cœur pense ». La voici.

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5: Et on est avec vous ce matin sur CKLE, CJVA, avec une invitée. Elle est au bout du fil, nous attend. C'est Mylène Dugas, qui est la directrice adjointe et responsable des relations publiques et marketing au Village historique acadien. Elle est au bout du fil, nous attend patiemment. Bonjour, Mylène.
6: Bonjour Mélanie, bonjour. En cette journée, on l'oublie nous, mais c'est une journée congé pour les gens en général. Hein?
5: Oui.
6: Puis je suis contente de te parler.
5: Ben, je suis très contente. Moi aussi, ça fait un petit bout qu'on n'a pas fait de jasette. Et comme tu l'as mentionné, il y a des gens aujourd'hui qui vont quand même mettre l'épaule à la roue pour qu'on puisse proposer des activités, autant pour les festivités de la fête du Canada et le village historique. Ben, ça fait pas exception. Même si c'est congé, ben c'est pas congé pour vous. Vous accueillez pas mal de gens et peut-être même plus qu'à l'habitude en une journée pareille, là. Ça, c'est... J'imagine... Oui.
6: Ben, en fait, aujourd'hui, nous, c'est une journée, comme qu'on dit, régulière. Il y a tellement d'activités partout au Nouveau-Brunswick, dans la péninsule acadienne, au pays, je devrais même dire,
5: oui,
6: que le village acadien, nous, pour nous, c'est une journée régulière, mais nous sommes ouverts. On a beaucoup de gens qui nous posent la question sur les médias sociaux. Nous sommes ouverts, même pendant les journées fériées durant la saison estivale. Donc, c'est la même chose pour la fête du Nouveau-Brunswick, etc. Donc aujourd'hui, nos portes ouvrent comme à l'habitude à 10h et on ferme les portes à 17h30. Le centre d'accueil, le café bistrot ouvre à 9h ce matin pour le service de déjeuner. Donc oui, pour nous, c'est régulier. Mais on a quand même tout le monde qui sont là, puis on a des activités qui s'en viennent au cours des prochains jours.
5: Oui, puis parlant d'activités, il y a quand même plusieurs choses, plusieurs sujets qu'on veut aborder ensemble ce matin, Mylène, dont la réouverture du fameux moulin à bois Gauguin.
6: Oui, ben en fait, là, on rentre dans le... C'est la première fois qu'on se parle cet été, puis moi, Mélanie, mais là, on rentre dans le grand... la grande été, comme on dit. Là, c'est le vrai stuff. Là. Les vacances ont commencé pour tout le monde. Donc, on voulait absolument célébrer... l'arrivée de l'été, parce que la chaleur aussi de notre côté maintenant, le soleil semble vouloir sortir, on réouvre officiellement le moulin Gauguin qui date de 1949. Ça fait plusieurs années maintenant, je dis plusieurs années, c'est près de 5 ans là, que le moulin avait des défis, il était situé sur un terrain qui était inadéquat, on avait peur de le perdre, littéralement. Donc, au courant des dernières années, on a mis l'épaule à la roue. Puis, on a travaillé à sa remise à niveau, on l'a déménagé sur le site.
5: Okay.
6: Et on le réouvre enfin ce dimanche de façon officielle et pas avec n'importe qui, les frères Gauguin, la famille Gauguin, originairement de la région de Cocagne, le Moulin est originaire de la région de Cocagne, seront avec nous, puis pas juste un peu, là. Ils sont près d'une trentaine
5: oh, wow.
6: de membres de la famille Gauguin qui vont être présents et on parle de 3 générations qui vont être avec nous pour célébrer l'ouverture, la réouverture.
5: C'est
6: non, ils sont vraiment... Oui, mais non, c'est pas fou, mais disons que c'est des gens assez impressionnants. Ils ont été très impliqués dans le projet et surtout très généreux. Non seulement la famille Gauguin, les frères Gauguin, les sœurs, nous ont fait don du moulin Gauguin il y a de ça quand même plusieurs années. Ça fait depuis, je pense, fin des années 2000, vers 2008 environ, qu'on a le moulin. Mais en plus, ils ont fait un don de 50 000 $ pour nous permettre de s'assurer que ce moulin-là puisse continuer sa vie active au village historique acadien. Donc, c'est pas rien. On est très touchés qu'ils viennent en si grand nombre. Ça, c'est un projet près de un peu plus de 150 000 $ hein. C'est immense.
5: Oui.
6: La restauration de bâtiments, ça prend du temps, ça prend de la patience et de l'ingéniosité parce qu'on travaille avec des modèles anciens d'outils. Donc ça, ça a lieu ce dimanche, 5 juillet, avec la famille Gauguin, les gens du village. On vient d'avoir la confirmation. Le nouveau maire de Rivière-du-Nord va être présent. C'est toutes des belles petites choses, les gens qu'on va rencontrer. On va avoir gâteau à la menace, pigeon, comme toujours, quelque chose de pour vous souhaiter la bienvenue. Tout le monde est invité. C'est à 13h30 sur le site du Nouveau Moulin. Donc, pour les habitués du village acadien, et vous êtes plusieurs, merci, c'est en face de la cordonnerie, donc qui est un des derniers bâtiments du site historique. Puis pour les nouveaux, ben inquiétez-vous pas, hein, on va vous guider. Et là, je veux absolument dire aux gens, on va faire de la planche cette journée-là. Donc, on va allumer le moulin, on va faire de la planche. Ça fait longtemps qu'il y a beaucoup de gens qui nous demandent et c'est quand vous allez refaire de la planche. Parce que pour plusieurs d'entre nous, même moi, j'ai déjà vu ce type de moulin-là. Mon père en avait un. Vraiment, pas ce qu'on voit aujourd'hui là que beaucoup de gens ont, mais des vieux styles de moulins. C'est le fun à voir. Ça rappelle des souvenirs pour bien des gens. Et ça va avoir lieu ce dimanche 13h30 au village. Puis tout le monde invité, les gens qui ont une carte de membre, pour vous, l'entrée est gratuite et comprise avec votre carte. Mais pour les gens qui n'ont pas de carte de membre, vous n'êtes pas membre du village, c'est entrée régulière cette journée-là au village.
5: OK. On fait jamais les choses à moitié, hein, au village?
6: Ben, on peut pas. On peut pas. Hey, on représente plusieurs centaines d'années d'histoire. Donc, oui, quelques siècles. On peut pas faire les choses normales. Donc, on est fiers.
5: Oui, puis c'est toujours une expérience, c'est toujours quelque chose de visiter le village. On a l'impression de redécouvrir, même si on y va souvent ou régulièrement à chaque année, on redécouvre des choses. Des fois, on se rend compte que on n'avait peut-être pas vu certains détails tout à fait. Puis c'est ça qui est extraordinaire dans l'expérience qu'on vit là.
6: Oui, parce que c'est une expérience humaine. Puis j'en ai pas beaucoup parlé dans les entrevues, dans les chroniques jusqu'à présent, mais c'est vraiment une expérience humaine et chaque année est différente. Comme par exemple, cette année, on a une dizaine de nouveaux interprètes. Donc, ces interprètes-là interprètent différemment, ont une autre approche, ont une autre façon de discuter avec la clientèle, sont d'une autre, parfois génération. On a des gens aussi jeunes, là, on a des interprètes qui ont 19 ans, 20 ans. Je pense à, si je me trompe pas, Madame Cyr qui fait le pain cette année. Toute nouvelle, Madame Cyr, très jeune, qui sort du collège en pâtisserie. Fait, tu sais, c'est vraiment l'histoire, elle est écrite, mais on la vit année après année avec des nouveaux visages, des nouvelles paroles, personnes. C'est magnifique. Donc, oui, merci d'avoir mentionné, parce que je n'ai pas parlé depuis le début de la saison. Puis, c'est le village, sa force, c'est avant tout l'être humain. C'est ce qu'on va vivre encore une fois cet été, puis on le vit déjà. C'est magnifique. Merci beaucoup.
5: Les camps en théâtre, oui. Ça approche, là. On parle de lundi, puis on a encore de la place pour les jeunes. C'est toute une expérience à vivre, puis est-ce qu'on peut, on peut s'inscrire? Il y a encore temps, il reste de la place?
6: Oui. Oui, exactement. Il est encore temps. Il y a des gens qui nous posent la question, ah, c'est quoi le camp en théâtre? Parce que les gens sont habitués à ce que c'était les enfants du village. Pré-pandémie, là, on revient loin en arrière, là. Pré-pandémie et ouais. Pendant des dizaines et des dizaines d'années, c'était le camp des enfants du village. Cette formule-là avait un peu fait le tour de sa vie normale, OK? Les enfants ont d'autres besoins, ont d'autres goûts. La température change aussi. On a des journées beaucoup plus de chaleur. Donc, nous, le village acadien, on devait se réinventer pour s'assurer qu'on ait un camp d'été qui puisse perdurer, survivre les années. Donc, on est allé chercher un partenaire, mais pas n'importe lequel, le Théâtre populaire d'Acadie, et ça a créé ensemble notre partenariat, les camps d'été en théâtre au village historique acadien. Donc, c'est un délicieux mix. Pour les gens qui se posent la question, c'est oui, on apprend à faire du théâtre, et pas avec n'importe qui, avec des professionnels. Okay. Et oui, c'est vraiment conçu pour les enfants. Là. On a trois types de camps, pour les 7 à 9 ans, pour les 10 et 11 ans, et pour les 12 à 14 ans.
5: Est-ce que c'est des camps de jour? Je m'excuse de t'interrompre. Des camps
6: oui,
5: de jour?
6: Oui, oui, okay. Oui. C'est des camps de jour. Vous apportez votre lunch. C'est de 9h à 4h, si je ne me trompe pas. Excusez-moi, si je me trompe là, pour la date de fin, mais c'est à 9h le matin, assurément. C'est 5 jours d'affilée et c'est un délicieux mélange entre théâtre, création. Et on a aussi 2 périodes d'immersion dans l'histoire sur le site historique. Donc, c'est vraiment, on a décidé de prendre le meilleur des deux et d'en faire quelque chose pour que les enfants soient vraiment stimulés. Il y a beaucoup d'apprentissage. Puis en même temps, qu'on s'assure de leur bien-être à cause des grandes chaleurs maintenant, à cause aussi du goût des enfants. On a changé un peu, mais je vous le jure, c'est quelque chose qui va perdurer et qui va gagner à être connu. Puis on a déjà des, je suis comme excitée juste parce qu'on a des jeunes qui nous écrivent déjà pour nous dire qu'ils sont venus l'année passée, ils reviennent cette année. Oh, okay. Puis là, on le sait qu'ils ont hâte. Fait que ça m'excite un peu parce que c'est seulement l'année 2.
5: Oui.
6: Je suis vraiment heureuse et fière de ce partenariat-là. Donc oui, pour revenir à ta question du début, il reste de la place.
5: Okay.
6: Pour à chacun des camps, si ça vous intéresse, vous pouvez aller faire un tour sur notre site internet, oui. villagehistoriqueacadien.com, et vous allez voir, descendez juste un petit peu, dans la section calendrier, cliquez là-dessus, et vous allez voir camp d'été, camp de jour en théâtre. Quand, vous allez voir le camp de théâtre. Cliquez là-dessus, toute l'information est là, les détails de chacune des semaines de camp pour les différentes tranches d'âge, le coût, les dates, les heures et avec qui parler, comment vous inscrire. Tout se fait en ligne. Et si vous avez des questions, c'est sûr qu'aujourd'hui, les gens du TPA sont en congé, mais dès demain, il y a des gens qui vont pouvoir répondre à vos questions. Donc, on est vraiment fiers. Puis, n'hésitez pas à tenter le coup. Je suis certain que vos enfants vont l'apprécier.
5: Oui, puis... Oui, les jeunes d'ici, mais des fois, s'il y a des touristes qui nous écoutent puis qui veulent faire vivre quelque chose de différent pendant les vacances à leurs enfants, c'est une belle suggestion. Ça fait sortir de l'ordinaire.
6: Oui.
5: Puis justement, pour ce qui est des touristes qui s'amènent dans notre région, qui veulent visiter le village pour savoir toute l'information, comment on fait les passes de jour, les billets, tout ça. Mm-hmm. C'est assez simple, hein, Mylène?
6: C'est extrêmement simple, surtout que cette année, c'est extrêmement le fun. On a beaucoup, beaucoup de rabais qui nous ont été grâce aux divers paliers gouvernementaux.
5: Okay.
6: Donc, je vais le répéter parce que c'est vraiment excitant. Là. Cette année, jusqu'au 7 septembre, donc on est en plein dedans, c'est gratuit pour les 17 ans et moins. Donc, assurément, les 17 ans et moins entrent gratuitement au village et c'est 50% pour les 18 à 24 ans. Donc, juste là, wow! Ensuite de ça, ça c'est au niveau fédéral, c'est grâce à un Canada Fort, c'est un passeport pan-canadien. et le gouvernement du Nouveau-Brunswick. Quant à lui, si vous êtes un visiteur qui habitait au Nouveau-Brunswick, vous êtes de passage dans la région de la péninsule acadienne, sachez que automatiquement, vous avez 25% de rabais sur l'entrée au village historique acadien pour la saison complète.
5: Okay.
6: Donc ça, c'est un beau cadeau que la province nous a fait encore cette année. Donc juste là, hein, on voit que c'est un été pour voyager. Oui. On n'est pas le seul endroit qui a ces rabais-là. Juste besoin de faire un petit peu de recherche. Il y a d'autres musées, King's Landing a ce type de rabais-là cette année également, et d'autres musées partout dans la province, d'autres parcs. Donc c'est vraiment vous allez être surpris une fois arrivé au bureau des admissions. Puis comme toujours, ben on remercie nos détenteurs de cartes de membres. Vous êtes plus de 1300, je pense, détenteurs d'une carte de membre du village historique acadien cette année. Ah. On est juste au début de la saison. Wow. Et pour vous, ben c'est free for all, hein. Vous rentrez quand vous voulez au village jusqu'à la fin de la saison, pendant les heures d'ouverture, on part pas.
5: Ben écoute, on a fait un beau tour d'horizon pour le village. On peut vous suivre sur vos médias sociaux. On peut également consulter le site Internet. On peut vous téléphoner. Il n'y a aucune raison qu'on ne fasse pas quelques visites cet été pour aller vous trouver au village historique.
6: Je ne saurais dire mieux. Merci, Mélanie.
5: Non, mais c'est vrai.
6: Oui.
5: On va vivre une belle expérience. On va au village historique acadien aujourd'hui, dans les prochains jours, durant la saison estivale. Mylène, vous êtes directrice adjointe, responsable des relations publiques et marketing au village historique acadien. C'était le fun de jaser ce matin.
6: Ben oui, merci. On se retrouve peut-être dans une autre journée spéciale, congé pour tout le monde. Ça va me faire plaisir de te reparler. C'était vraiment le fun de te revoir.
5: Tout à fait. On va remettre ça. Merci, Mylène.
6: Cool. Merci, Mélanie.
5: Alors, nous, ben, on retourne à notre programmation régulière avec les sports, avec Alain Degrasse, qui s'amène dans quelques...
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14: Une alternance soleil-nuage, 30 % de probabilité d'averse tôt ce matin. Les vents soufflent du sud à 20 km à l'heure en mi-journée. Maximum 29, humidex 37. L'indice UV de 8, une valeur très élevée. Ce soir et cette nuit, généralement nuageux, 60 % de probabilité d'averse tard ce soir et au courant de la nuit, avec risque d'un orage. On prévoit un minimum de 19 degrés.
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18: Les Tigres de Hamilton ont confirmé hier le retour de leur capitaine Logan Mullally pour la saison 2026-2027 de la LHM. Leader sur la glace comme à l'extérieur, il apporte de la polyvalence, de la production offensive et un esprit d'équipe exemplaire chaque fois qu'il enfile l'uniforme des Tigres. Lors de la saison 2025-2026, Logan Mullally a récolté 14 buts et 18 aides pour un total de 32 points en 46 matchs joués. Hockey Junior B, le Poséidon de la péninsule acadienne, a annoncé hier l'engagement au camp de l'attaquant Zachary Godin avec le Poséidon pour la saison 2026-2027. Il a évolué avec le Moose du Nord au niveau M18-AAA lors des trois dernières saisons. Il a même battu un record de franchise en jouant son 103e match en saison régulière au sein du Moose. Il a également été un joueur affilié avec le Poséidon cette saison et a aussi joué lors des séries. C'est un attaquant gaucher né en 2008, mesurant 5 pieds 10 et pesant 170 livres. Au baseball intermédiaire, les Aigles de Tracadie joueront à nouveau ce jeudi soir à Tracadie contre les Dodgers de Dalhousie. Le premier lancer sera effectué à 20h. Au soccer senior, le prochain match de la Ligue de soccer senior de la Côte-Nord aura lieu ce soir à Petit-Rocher. Le Restigouche United rendra visite à l'équipe service financier Tracy Grant. Le match débutera à 19h. Il y aura ensuite deux matchs ce dimanche. D'abord à 16h, le FC Edmundston rendra visite à l'équipe service financier Tracy Grant à Petit-Rocher dans un match qui débutera à 16h. Ensuite, en début de soirée, le FC Péninsule sera sur la route pour croiser le fer avec le Restigouche United à compter de 18h. Au tennis, le club tennis Chaleur recevra 4 représentants de Tennis Nouveau-Brunswick, dont 3 entraîneurs qualifiés qui seront en visite au terrain de tennis de Petit-Rocher demain et vendredi. Plusieurs activités auront lieu pour les enfants et adultes pendant ces deux journées. Toutes les séances pour les jeunes sont gratuites. Les séances du jeudi sont ouvertes à tous et ne nécessitent aucune inscription. Les jeunes qui souhaitent s'inscrire au Rogers Rookie Tour le vendredi devront s'inscrire demain. Toutes les séances pour adultes coûteront 20 $ chacune et l'inscription est obligatoire. Chaque séance sera limitée à un maximum de 16 participants. Pour de plus amples informations ou pour s'inscrire, communiquez avec Mario Boudreau au 506-545-5463. Et au volleyball, le club de volleyball Péninsule Acadienne offrira un camp du 24 au 27 août prochain. Il aura lieu au pavillon sportif Armand Caron. Il cible les jeunes athlètes de 12 à 15 ans et s'adresse aux filles et aux garçons. Le coût d'inscription est de 300 $ et le nombre de places est limité. L'entraîneur invité sera Robert Grandmaison, entraîneur de niveau 4 qui possède une maîtrise en éducation. Pour information, écrivez à clubvbpa@gmail.com. C'était le sport régional.
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0: Ben, c'est Ben Jonka, originaire de la péninsule acadienne, qui nous chantait la maison pastel. Moi, je suis avec vous jusqu'à 14h aujourd'hui, en cette journée de congé pour la plupart d'entre vous. J'espère que vous en profitez bien, que vous avez peut-être... vous êtes peut-être levé un petit peu plus tard. Hein? Des fois, ça fait du bien quand on a une journée de congé de... prendre son temps. Par contre, j'espère que vous êtes en forme parce qu'aujourd'hui, les festivités seront nombreuses dans plusieurs régions. Il y a des choses organisées dans la région Chaleur, dans la péninsule acadienne, vraiment un petit peu partout, dans 6 municipalités. Là, ça va bouger énormément et essentiellement, ces activités-là vont avoir lieu à partir de 11h-11h30. Alors, dans les prochaines minutes, là, les prochaines heures, je saurai vous en parler sur CKL. Car CGVA, on va se quitter dans une quinzaine de minutes. On va se retrouver, par contre, sur l'heure du lunch pour les hits de l'été. Les hits de l'été qui vous seront présentés sur l'heure du midi. Ce sera le moment de vous faire vivre les meilleures chansons de l'été, de la période des années 90 à aujourd'hui, les meilleurs succès de l'heure. On s'arrête le temps d'une courte pause sur la Superstation, sur CKLE, CGVA.
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0: Cœur de pirate sur la superstation. On va s'informer. Comptez de 9h, CGVA, on se quitte. On va se retrouver, par contre, sur l'heure du midi pour les hits de l'été. Alors, on se retrouve dans quelques heures. Information sur le coup de 9h après ces quelques messages.
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1: Une alternance soleil-nuage, 30 % de probabilité d'averse tôt ce matin. Les vents soufflent du sud à 20 km à l'heure en mi-journée. Maximum 29, humidex 37. L'indice UV de 8, une valeur très élevée. Ce soir et cette nuit, généralement nuageux, 60 % de probabilité d'averse tard ce soir et au courant de la nuit, avec risque d'un orage. On prévoit un minimum de 19 degrés.
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1: Il est 9h, voici votre bulletin d'information au microphone Mélanie Duguay. L'une des plus grandes entreprises canadiennes spécialisées dans les produits de la mer a conclu un accord afin de développer ses activités dans le secteur du saumon dans la région de l'Atlantique. Cook, dont le siège social est situé à Saint-Jean, a annoncé mardi avoir convenu d'acquérir les actifs d'élevage de saumon de Maui, Canada East. L'entreprise précise que l'accord porte sur ses activités au Nouveau-Brunswick, à l'île du Prince-Édouard ainsi qu'à Terre-Neuve et Labrador. La vente comprend les écloseries en eau douce, des sites d'élevage en mer et deux usines de transformation. Cook se décrit comme la plus grande entreprise familiale privée du secteur des produits de la mer au monde, avec un effectif de 15 000 personnes réparties dans 16 pays. Son PDG, Glenn Cook, affirme que l'acquisition de Maui Canada East constitue une formidable occasion de croissance pour ses activités dans le Canada Atlantique. Avec la nouvelle loi au Nouveau-Brunswick sur les congés de maladie non rémunérés, toutes les provinces du Canada disposent désormais d'une forme de protection de l'emploi pour les personnes qui ont besoin d'un congé prolongé en raison d'une maladie grave. Les personnes atteintes de maladies telles que le cancer peuvent prendre jusqu'à 27 semaines de congé sans solde, sans craindre de perdre leur emploi. Le Nouveau-Brunswick est la dernière province à avoir renforcé sa protection de l'emploi pour les travailleurs. Récemment, le gouvernement a adopté une loi autorisant jusqu'à 27 semaines de congés sans solde pour se remettre d'une maladie ou d'une blessure, comparativement à 5 jours auparavant. Cette vague de changements fait suite à la décision prise par Ottawa en 2022 de porter à 27 semaines le congé médical non rémunéré pour les travailleurs sous réglementation fédérale et de faire passer de 15 à 26 semaines les prestations de maladie de l'assurance-emploi. La police du Canada Atlantique affirme avoir récupéré une partie des produits steel d'une valeur de près de 650 000 $ volés dans une entreprise de London, en Ontario, plus tôt cette année. 4 commerces de détail ont été perquisitionnés le 23 juin à Moncton et également dans les communautés de Summerside, Charlottetown et Montaigu à l'Île-du-Prince-Édouard. La GRC de la région de Kodiak a annoncé avoir saisi des centaines de produits steel qui auraient été volés à l'entreprise londonienne en février. La valeur au détail des marchandises récupérées est estimée à environ 20 000 $. La police indique avoir été contactée le 17 juin par un représentant de steel qui pensait que les détaillants vendaient des produits volés. Et des représentants du Canada, des États-Unis et du Mexique vont se réunir aujourd'hui pour discuter du renouvellement de l'accord de libre-échange avec les trois pays. Bien que la date limite pour prolonger l'accord de 16 ans soit atteinte, l'entente reste en vigueur avec des révisions annuelles pour une période maximale de 10 ans. Le président américain Donald Trump a semé le doute sur l'accord, sur l'avenir de l'accord, qualifiant celui-ci d'obsolète. Le Canada et le Mexique ont exprimé leur volonté de le maintenir. Selon des experts, l'incertitude entourant ces négociations pourrait nuire aux investissements et à la compétitivité de l'Amérique du Nord. Et le premier ministre Mark Carney fera une apparition exceptionnelle en Alberta à l'occasion de la fête du Canada, à la veille d'une annonce attendue de la province concernant son projet de nouvel oléoduc. La visite de M. Carney intervient également alors que les Albertains se prononceront cet automne sur la question de savoir si la province doit organiser un référendum sur sa sortie du Canada. M. Carney a annoncé qu'il serait en Alberta ce soir. Il a assuré qu'il reste en contact étroit avec la première ministre Danielle Smith. La province a jusqu'à aujourd'hui pour soumettre une proposition au nouveau bureau des grands projets du gouvernement fédéral afin d'accélérer l'approbation de nouveaux projets de pipeline. Voilà ce qui met un terme à ce bulletin d'information. On vous souhaite une excellente journée pour la fête du Canada en ce 1er juillet sur la Superstation.

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8: Météo. Une alternance soleil-nuage, 30 % de probabilité d'averse tôt ce matin. Les vents soufflent du sud à 20 km à l'heure en mi-journée. Maximum 29, humidex 37. L'indice UV de 8, une valeur très élevée. Ce soir et cette nuit, généralement nuageux, 60 % de probabilité d'averse tard ce soir et au courant de la nuit, avec risque d'un orage. On prévoit un minimum de 19 degrés.
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0: Une alternance soleil-nuage, 30 % de probabilité d'averse tôt ce matin. Les vents soufflent du sud à 20 km à l'heure en mi-journée. Maximum 29, humidex 37. L'indice UV de 8, une valeur très élevée. Ce soir et cette nuit, généralement nuageux, 60 % de probabilité d'averse tard ce soir et au courant de la nuit, avec risque d'un orage. On prévoit un minimum de 19 degrés.
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7: Ici Sandra Landry. Nous nous arrêtons aujourd'hui en juillet 1994. Vous rappelez-vous de la formation Les Colocs? Voici une de leurs plus belles pièces, La rue principale.

Vous êtes à l'écoute de Top Succès. Juillet 1994, un des plus grands succès cinématographiques de cette année-là fut sans contredit Forrest Gump, mettant en vedette Tom Hanks. Le film et Tom Hanks ont d'ailleurs reçu les grands honneurs lors de la présentation des Oscars en 1995. En musique, la formation suédoise Roxette nous présentait Sleeping in My Car.

Nous terminons top succès avec un des plus populaires groupes suédois après ABBA et Europe. Ace of Base a vendu plus de 40 millions d'albums à travers le monde. Voici Ace of Base, Don't Turn Around.

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1: Une alternance soleil-nuage, 30 % de probabilité d'averse tôt ce matin. Les vents soufflent du sud à 20 km à l'heure en mi-journée. Maximum 29, humidex 37. L'indice UV de 8, une valeur très élevée. Ce soir et cette nuit, généralement nuageux, 60 % de probabilité d'averse tard ce soir et au courant de la nuit, avec risque d'un orage. On prévoit un minimum de 19 degrés.
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0: Une alternance soleil-nuage, 30 % de probabilité d'averse tôt ce matin. Les vents soufflent du sud à 20 km à l'heure en mi-journée. Maximum 29, humidex 37. L'indice UV de 8, une valeur très élevée. Ce soir et cette nuit, généralement nuageux, 60 % de probabilité d'averse tard ce soir et au courant de la nuit, avec risque d'un orage. On prévoit un minimum de 19 degrés.
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0: Une alternance soleil-nuage, 30 % de probabilité d'averse tôt ce matin. Les vents soufflent du sud à 20 km à l'heure en mi-journée. Maximum 29, humidex 37. L'indice UV de 8, une valeur très élevée. Ce soir et cette nuit, généralement nuageux, 60 % de probabilité d'averse tard ce soir et au courant de la nuit, avec risque d'un orage. On prévoit un minimum de 19 degrés.
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3: Il est midi, voici vos informations. Ici Mélanie Duguay. L'une des plus grandes entreprises canadiennes spécialisées dans les produits de la mer a conclu un accord afin de développer ses activités dans le secteur du saumon dans la région de l'Atlantique. Cook, dont le siège social est situé à Saint-Jean, a annoncé mardi avoir convenu d'acquérir les actifs d'élevage de saumon de Maui, Canada East. L'entreprise précise que l'accord porte sur ses activités au Nouveau-Brunswick, à l'île du Prince-Édouard ainsi qu'à Terre-Neuve et Labrador. La vente comprend les écloseries en eau douce, des sites d'élevage en mer et deux usines de transformation. Cook se décrit comme la plus grande entreprise familiale privée du secteur des produits de la mer au monde, avec un effectif de 15 000 personnes réparties dans 16 pays. Son PDG, Glenn Cook, affirme que l'acquisition de Maui Canada East constitue une formidable occasion de croissance pour ses activités dans le Canada Atlantique. Avec la nouvelle loi au Nouveau-Brunswick sur les congés de maladie non rémunérés, toutes les provinces du Canada disposent désormais d'une forme de protection de l'emploi pour les personnes qui ont besoin d'un congé prolongé en raison d'une maladie grave. Les personnes atteintes de maladies telles que le cancer peuvent prendre jusqu'à 27 semaines de congés sans solde, sans craindre de perdre leur emploi. Le Nouveau-Brunswick est la dernière province à avoir renforcé sa protection de l'emploi pour les travailleurs. Récemment, le gouvernement a adopté une loi autorisant jusqu'à 27 semaines de congés sans solde pour se remettre d'une maladie ou d'une blessure, comparativement à 5 jours auparavant. Cette vague de changement fait suite à la décision prise par Ottawa en 2022 de porter à 27 semaines le congé médical non rémunéré pour les travailleurs sous réglementation fédérale et de faire passer de 15 à 26 semaines les prestations de maladie de l'assurance-emploi. La police du Canada Atlantique affirme avoir récupéré une partie des produits steel d'une valeur de près de 650 000 $ volés dans une entreprise de London, en Ontario, plus tôt cette année. 4 commerces de détail ont été perquisitionnés le 23 juin à Moncton et également dans les communautés de Summerside, Charlottetown et Montague à l'île du Prince-Édouard. La GRC de la région de Kodiak a annoncé avoir saisi des centaines de produits steel qui auraient été volés à l'entreprise londonienne en février. La valeur au détail des marchandises récupérées est estimée à environ 20 000 $. La police indique avoir été contactée le 17 juin par un représentant de steel qui pensait que les détaillants vendaient des produits volés. Et des représentants du Canada, des États-Unis et du Mexique vont se réunir aujourd'hui pour discuter du renouvellement de l'accord de libre-échange avec les trois pays. Bien que la date limite pour prolonger l'accord de 16 ans soit atteinte, l'entente reste en vigueur avec des révisions annuelles pour une période maximale de 10 ans. Le président américain Donald Trump a semé le doute sur l'accord, sur l'avenir de l'accord, qualifiant celui-ci d'obsolète. Le Canada et le Mexique ont exprimé leur volonté de le maintenir. Selon des experts, l'incertitude entourant ces négociations pourrait nuire aux investissements et à la compétitivité de l'Amérique du Nord. Et le premier ministre Mark Carney fera une apparition exceptionnelle en Alberta à l'occasion de la fête du Canada, à la veille d'une annonce attendue de la province concernant son projet de nouvel oléoduc. La visite de M. Carney intervient également alors que les Albertains se prononceront cet automne sur la question de savoir si la province doit organiser un référendum sur sa sortie du Canada. M. Carney a annoncé qu'il serait en Alberta ce soir. Il a assuré qu'il reste en contact étroit avec la première ministre Danielle Smith. La province a jusqu'à aujourd'hui pour soumettre une proposition au nouveau bureau des grands projets du gouvernement fédéral afin d'accélérer l'approbation de nouveaux projets de pipeline. Voilà ce qui met un terme à ce bulletin d'information. On vous souhaite une excellente journée pour la fête du Canada en ce 1er juillet sur la Superstation.
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4: Hockey Junior A, les Tigres de Carleton ont confirmé hier le retour de leur capitaine, Logan Mullally, pour la saison 2026-2027 de la LHM. Leader sur la glace comme à l'extérieur, il apporte de la polyvalence, de la production offensive et un esprit d'équipe exemplaire chaque fois qu'il enfile l'uniforme des Tigres. Lors de la saison 2025-2026, Logan Mullally a récolté 14 buts et 18 aides pour un total de 32 points en 46 matchs joués. Hockey Junior B, le Poséidon de la péninsule acadienne, a annoncé hier l'engagement au camp de l'attaquant Zachary Godin avec le Poséidon pour la saison 2026-2027. Il a évolué avec le Moose du Nord au niveau M18-AAA lors des trois dernières saisons. Il a même battu un record de franchise en jouant son 103e match en saison régulière au sein du Moose. Il a également été un joueur affilié avec le Poséidon cette saison et a aussi joué lors des séries. C'est un attaquant gaucher né en 2008, mesurant 5 pieds 10 et pesant 170 livres. Au baseball intermédiaire, les Aigles de Tracadie joueront à nouveau ce jeudi soir à Tracadie contre les Dodgers de Dalhousie. Le premier lancer sera effectué à 20h. Au soccer senior, le prochain match de la Ligue de soccer senior de la Côte-Nord aura lieu ce soir à Petit-Rocher. Le Restigouche United rendra visite à l'équipe service financier Tracy Grant. Le match débutera à 19h. Il y aura ensuite deux matchs ce dimanche. D'abord à 16h, le FC Edmundston rendra visite à l'équipe service financier Tracy Grant à Petit-Rocher dans un match qui débutera à 16h. Ensuite, en début de soirée, le FC Péninsule sera sur la route pour croiser le fer avec le Restigouche United à compter de 18h. Au tennis, le club tennis Chaleur recevra quatre représentants de Tennis Nouveau-Brunswick, dont trois entraîneurs qualifiés qui seront en visite au terrain de tennis de Petit-Rocher demain et vendredi. Plusieurs activités auront lieu pour les enfants et adultes pendant ces deux journées. Toutes les séances pour les jeunes sont gratuites. Les séances du jeudi sont ouvertes à tous et ne nécessitent aucune inscription. Les jeunes qui souhaitent s'inscrire au Rogers Rookie Tour le vendredi devront s'inscrire demain. Toutes les séances pour adultes coûteront 20 $ chacune et l'inscription est obligatoire. Chaque séance sera limitée à un maximum de 16 participants. Pour de plus amples informations ou pour s'inscrire, communiquez avec Mario Boudreau au 506-545-5463. Et au volleyball, le club de volleyball Péninsule acadienne offrira un camp du 24 au 27 août prochain. Il aura lieu au pavillon sportif Armand Caron. Il cible les jeunes athlètes de 12 à 15 ans et s'adresse aux filles et aux garçons. Le coût d'inscription est de 300 $ et le nombre de places est limité. L'entraîneur invité sera Robert Grandmaison, entraîneur de niveau 4 qui possède une maîtrise en éducation. Pour information, écrivez à clubvbpa@gmail.com. C'était le sport régional.
3: C'est une alternance soleil-nuage et c'est brumeux sur nos secteurs aujourd'hui. Maximum 29, humidex 37, indice UV de 8, une valeur très élevée. Ce soir et cette nuit, généralement nuageux, 60 % de probabilité d'averse ou d'orage tard ce soir et au courant de la nuit, minimum 19. Demain jeudi, dégagement le matin, maximum 31, 23 le long de la côte, humidex 40 et 32 le long de la côte.
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Et c'est parti pour les hits de l'été, une présentation de Bathurst Toyota rue Sainte-Anne pour une plus belle expérience. Aujourd'hui, on écoute les Black Eyed Peas, Dua Lipa, Justin Timberlake, tout d'abord Ricky Martin, Living La Vida Loca, l'incomparable Los Del Rio avec Macarena. Et on débute avec Bryan Adams, Evan. Les hits de l'été, c'est des années 90 à aujourd'hui. On se paye la traite jusqu'à 13h sur la Superstation. Bonne émission!

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0: On était dans les années 90, plus précisément, oui, en 1999 avec Ricky Martin, Living La Vida Loca. On vient d'entendre Whenever, Wherever avec Shakira en 2001. On poursuit dans les années 2000, à venir I Got a Feeling. C'est un hymne sans conteste pour les Black Eyed Peas en 2009. On va cependant se retrouver en 2003 avec Crazy in Love, Beyoncé et Jay-Z. Ça a été la première chanson solo pour Beyoncé après son passage avec Destiny's Child. 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

Ça passe vite le temps. Ça fait déjà 13 ans de cette chanson. C'est sorti en 2013. Le DJ Avicii qui est décédé malheureusement depuis déjà plusieurs années. On sait qu'il s'avait suicidé à l'époque. Il avait quand même eu le temps d'avoir beaucoup de succès. Entre autres, c'est la première chanson qu'il nous a fait connaître. Ce DJ, Wake Me Up. Et à sa sortie, ça avait un petit peu... surpris quand même, hein? C'est un mélange de musique électronique, de folk, mais ça avait été considéré là, comme, dès les débuts, là, un grand classique moderne. Alors, Avicii, dans nos hits de l'été, durant la période estivale, on vous propose des années 80 à aujourd'hui, 90 à aujourd'hui, des succès qui vous rappellent l'été, tout simplement. 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Ça se poursuit avec cette chanson qui a été spécialement écrite pour le film Troll. Justin Timberlake. Can't Stop the Feeling. Faut dire que ça a devenu, c'est devenu un immense succès dans les radios du monde entier. La voici sur la superstation.

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Levitating en 2020 avec Dua Lipa, inspiré du funk et du disco des années 70. Ça a été un gros succès et ça s'est propagé pendant longtemps dans les palmarès grâce aux réseaux sociaux aussi, il faut le dire, pour Dua Lipa. Mais c'est presque terminé aux hits de l'été qui vous ont été présentés par Bathurst Toyota, rue Sainte-Anne, votre concessionnaire pour la région chaleur et la péninsule acadienne. 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Mais c'est presque terminé, mais c'est pas tout à fait terminé. On a le temps d'entendre une dernière pièce. On va se quitter pour CJVA. On va se retrouver un peu plus tard dans le retour avec Bob Péloquin. Moi, je suis avec vous encore pour la prochaine heure jusqu'à 14 heures. Ceci étant dit, on termine les hits de l'été avec Flowers. On se retrouve en 2023 avec Miley Cyrus. Et ben, je vous retrouve pour la superstation sur CKLE durant les prochaines minutes pour la dernière heure ensemble.

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1: C'est une alternance soleil-nuage et c'est brumeux sur nos secteurs aujourd'hui. Maximum 29, humidex 37, indice UV de 8, une valeur très élevée. Ce soir et cette nuit, généralement nuageux. 60 % de probabilité d'averse ou d'orage tard ce soir et au courant de la nuit. Minimum 19. Demain jeudi, dégagement le matin. Maximum 31, 23 le long de la côte. Humidex 40 et 32 le long de la côte. 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
3: Génération. Oui, monsieur, c'est juillet qui débarque le septième mois, le plus beau, le plus chaud en théorie. On s'en reparlera le 1er août. Flashback juillet 79, Sony dévoilait le nouveau Walkman de la musique pour marcher ou courir. 98, film catastrophe, Armageddon et la musique d'Aerosmith. D'abord, la musique de Bessic. Old-time rock and roll, Bob Seger et Joanne Jett and the Blackhearts.

Old-time rock and roll, Bob Seger à Génération, plein son sur l'été, les vacances et parfois les intempéries. Il faut prendre une pause à l'intérieur, la petite pluie ou la grosse, rain showers, Pagliaro.

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1: Allez, film catastrophe du milieu des années 90, tornade, volcano, le jour de l'indépendance et surtout Armageddon, lancé le 1er juillet 98 au Canada. L'astéroïde gros comme ça qui menace de s'écraser sur Terre dans 18 jours. On recrute l'escouade spéciale de foreurs pétroliers, une gang de bombes, Bruce Willis en tête. Ce sera le film le plus payant de 98 au cinéma, 553 millions et le numéro 1 de 4 semaines, septembre 98. Plus gros hit en carrière d'Aerosmith, I Don't Want to Miss a Thing.
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La belle invention du Walkman est apparue le 1er juillet 79. On se raconte ça après une autre fille bien célèbre, Isabelle Jean-Leloup.

0: spécial Walkman dans les prochaines minutes. Lancé le 1er juillet, le TPS L2, le premier à cassette, le fameux modèle bleu et argent avec deux prises pour les écouteurs. C'était présenté au Japon, commercialisé en Amérique presque deux ans plus tard, 1981. On aura la petite pub à écouter. Le disque mal est arrivé en 84 et à la fin de la décennie 80, il s'était vendu entre 50 et 75 millions de Walkman, véritable objet culte des ados et de la culture pop des années 80. 79, la première cassette qu'on pouvait écouter dans son Walkman bleu et argent. Knock on wood.
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2: C'est une alternance soleil-nuage et c'est brumeux sur nos secteurs aujourd'hui. Maximum 29, humidex 37, indice UV de 8, une valeur très élevée. Ce soir et cette nuit, généralement nuageux. 60 % de probabilité d'averse ou d'orage tard ce soir et au courant de la nuit. Minimum 19. Demain jeudi, dégagement le matin. Maximum 31, 23 le long de la côte. Humidex 40 et 32 le long de la côte. 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

0: C'est une alternance soleil-nuage et c'est brumeux sur nos secteurs aujourd'hui. Maximum 29, humidex 37, indice UV de 8, une valeur très élevée. Ce soir et cette nuit, généralement nuageux. 60 % de probabilité d'averse ou d'orage tant ce soir et au courant de la nuit. Minimum 19. Demain jeudi, dégagement le matin. Maximum 31, 23 le long de la côte. Humidex 40 et 32 le long
1: c'est
0: de la côte.
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13: Oh yes, le très attendu spécial Beach Party commence maintenant. Top succès, vacances d'été bien musicales avec nous autres. Bobby le DJ, nu-pied derrière les platines, le gaminet, le chapeau matelot, crème solaire, crème glacée. Et équipé, je te dis, faites donc pareil chez vous. Et on se retrouve sur le grand patio, le grand ponton, la grande playa. Du gros fun garanti pour 5 heures. C'est parti, spécial Beach Party.

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2: Spécial beach party autour de la piscine hors terre avec les trois accords pour s'occuper du chlore. Madonna, Hung Up et Die Die. Shakira, Burna Boy, les trois shows de la mi-temps pour la grande finale de la FIFA 2026 au New Jersey. Dimanche 19 juillet, la grande finale du foot, du soccer international. Eh oui, Madonna, Shakira, les prochaines ici, Beach Party.

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Les trois accords et leur nom moins célèbre festival de la poutine un petit peu plus tôt cette année, 6 au 8 août et sur un nouveau site, le terrain du cégep de Drummondville.

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1: C'est une alternance soleil-nuage et c'est brumeux sur nos secteurs aujourd'hui. Maximum 29, humidex 37, indice UV de 8, une valeur très élevée. Ce soir et cette nuit, généralement nuageux. 60 % de probabilité d'averse ou d'orage tard ce soir et au courant de la nuit. Minimum 19. Demain jeudi, dégagement le matin. Maximum 31, 23 le long de la côte. Humidex 40 et 32 le long de la côte.
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spécial Beach Party. Un grand plaisir d'été. C'est le Mr. Freeze qui a même sa journée nationale chaque 8 juillet. Je te raconte ça tantôt. Sexy Lady, musique de Shaggy à venir. Calm Down, Rema, Selena Gomez et le prochain bloc. Baby Don't Hurt Me, David Guetta. Après Avicii, Hey Brother.

tes amis. Mr. Freeze, dont c'est la journée nationale le 8 juillet chaque été. Mr. Freeze, une marque canadienne depuis 2005, Kisco Products, fondée en Jamaïque en 68, a tout transféré ses activités à Woodbridge, Ontario, en 75. Pour du froid, ça prend le Canada, pas la Jamaïque. Chacun son climat, chacun sa spécialité. Donc, Kisco qui achète officiellement la marque Mr. Freeze, qui avait été créée à Chicago en 1973. Kisco a aussi la marque Popsicle et Mr. Freeze. Ils dominent le monde de la friandise glacée dans le top party, le beach party. Calm down.

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2: Il est 15h. Voici vos informations. Au microphone, Mélanie Duguay. L'une des plus grandes entreprises canadiennes spécialisées dans les produits de la mer a conclu un accord afin de développer ses activités dans le secteur du saumon dans la région de l'Atlantique. Cook, dont le siège social est situé à Saint-Jean, a annoncé mardi avoir convenu d'acquérir les actifs d'élevage de saumon de Maui, Canada East. L'entreprise précise que l'accord porte sur ses activités au Nouveau-Brunswick, à l'île du Prince-Édouard ainsi qu'à Terre-Neuve et Labrador. La vente comprend les écloseries en eau douce, des sites d'élevage en mer et deux usines de transformation. Cook se décrit comme la plus grande entreprise familiale privée du secteur des produits de la mer au monde, avec un effectif de 15 000 personnes réparties dans 16 pays. Son PDG, Glenn Cook, affirme que l'acquisition de Maui Canada East constitue une formidable occasion de croissance pour ses activités dans le Canada Atlantique. Avec la nouvelle loi au Nouveau-Brunswick sur les congés de maladie non rémunérés, toutes les provinces du Canada disposent désormais d'une forme de protection de l'emploi pour les personnes qui ont besoin d'un congé prolongé en raison d'une maladie grave. Les personnes atteintes de maladies telles que le cancer peuvent prendre jusqu'à 27 semaines de congés sans solde, sans craindre de perdre leur emploi. Le Nouveau-Brunswick est la dernière province à avoir renforcé sa protection de l'emploi pour les travailleurs. Récemment, le gouvernement a adopté une loi autorisant jusqu'à 27 semaines de congés sans solde pour se remettre d'une maladie ou d'une blessure, comparativement à 5 jours auparavant. Cette vague de changement fait suite à la décision prise par Ottawa en 2022 de porter à 27 semaines le congé médical non rémunéré pour les travailleurs sous réglementation fédérale et de faire passer de 15 à 26 semaines les prestations de maladie de l'assurance-emploi. La police du Canada Atlantique affirme avoir récupéré une partie des produits steel d'une valeur de près de 650 000 $ volés dans une entreprise de London, en Ontario, plus tôt cette année. Quatre commerces de détail ont été perquisitionnés le 23 juin à Moncton et également dans les communautés de Summerside, Charlottetown et Montaigu à l'île du Prince-Édouard. La GRC de la région de Kodiak a annoncé avoir saisi des centaines de produits steel qui auraient été volés à l'entreprise londonienne en février. La valeur au détail des marchandises récupérées est estimée à environ 20 000 $. La police indique avoir été contactée le 17 juin par un représentant de steel qui pensait que les détaillants vendaient des produits volés. Et des représentants du Canada, des États-Unis et du Mexique vont se réunir aujourd'hui pour discuter du renouvellement de l'accord de libre-échange avec les trois pays. Bien que la date limite pour prolonger l'accord de 16 ans soit atteinte, l'entente reste en vigueur avec des révisions annuelles pour une période maximale de 10 ans. Le président américain Donald Trump a semé le doute sur l'accord, sur l'avenir de l'accord, qualifiant celui-ci d'obsolète. Le Canada et le Mexique ont exprimé leur volonté de le maintenir. Selon des experts, l'incertitude entourant ces négociations pourrait nuire aux investissements et à la compétitivité de l'Amérique du Nord. Et le premier ministre Mark Carney fera une apparition exceptionnelle en Alberta à l'occasion de la fête du Canada, à la veille d'une annonce attendue de la province concernant son projet de nouvel oléoduc. La visite de M. Carney intervient également alors que les Albertains se prononceront cet automne sur la question de savoir si la province doit organiser un référendum sur sa sortie du Canada. M. Carney a annoncé qu'il serait en Alberta ce soir. Il a assuré qu'il reste en contact étroit avec la première ministre Danielle Smith. La province a jusqu'à aujourd'hui pour soumettre une proposition au nouveau bureau des grands projets du gouvernement fédéral afin d'accélérer l'approbation de nouveaux projets de pipeline. Voilà ce qui met un terme à ce bulletin d'information. On vous souhaite une excellente journée pour la fête du Canada en ce 1er juillet sur la Superstation. C'est une alternance soleil-nuages et c'est brumeux sur nos secteurs aujourd'hui. Maximum 29, humidex 37, indice UV de 8, une valeur très élevée. Ce soir et cette nuit, généralement nuageux. 60 % de probabilité d'averse ou d'orage tard ce soir et au courant de la nuit. Minimum 19. Demain jeudi, dégagement le matin. Maximum 31, 23 le long de la côte. Humidex 40 et 32 le long de la côte.
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3: En congé avec vous aujourd'hui, vive les fériés. On dirait férien, mais on dit bien férié. Ou férien, parce que c'est férié. Je peux continuer longtemps comme ça, si tu veux, mais je préfère annoncer la California Girls, devenue Canadian Girls un petit peu cette année, Katy Perry. Les Black Eyed Peas, aussi Bob Marley et quelques drinks d'été, pina colada, cerveza et tequila. En chanson seulement, Bob et DJ, pas barman. On commence avec Pit.

sportives qui sont sans alcool comme Bobby, je te suggère le site défi28jours.com de la Fondation Jean Lapointe. Les cocktails, les recettes ont été renouvelées et toujours originales. 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Avec piment mariné sur le dessus, ça doit donner un petit kick de goût. C'est sur le Facebook de Top Succès, le lien. Défi 28 jours pour les mocktails d'été. Un extrait de l'album Kaya, le 10e de Bob Marley à venir, Is This Love? Et la Canadian Girls maintenant, Katy Perry.

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1: Possiblement la première phrase qu'on apprend par cœur dans un cours d'espagnol de voyage. Una cerveza, por favor. Félix Cuba, El Ayahuasca dans le spécial Beach Party. Après la bière, les mojitos et les pina colada qui auront leur journée plus tard en juillet, 10 et 11 juillet. Escape, du Pina Colada Song, l'original Rupert Holmes s'en vient, Catherine de Waves aussi, Walking on Sunshine. Et dans un instant, Pump It, Black Eyed Peas.

0: C'est une alternance soleil-nuage et c'est brumeux sur nos secteurs aujourd'hui. Maximum 29, humidex 37, indice UV de 8, une valeur très élevée. Ce soir et cette nuit, généralement nuageux. 60% de probabilité d'averse ou d'orage tant ce soir et au courant de la nuit. Minimum 19. Demain jeudi, dégagement le matin. Maximum 31, 23 le long de la côte. Humidex 40 et 32 le long de la côte.
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0: temps de vous expliquer l'origine du mojito 1586. C'est bien sûr le cocktail cubain traditionnel, rhum blanc, jus de lime, eau gazeuse, menthe. Les feuilles sont broyées au fond du verre. La journée nationale du mojito, c'est chaque 11 juillet. Et la veille, le 10, c'est la journée du pina colada. Ça remonte à 1952 à San Juan, Porto Rico. Ça remonte aussi à 1922, une première mention dans un livre de recettes. Pina colada, cocktail sucré à base de rhum, crème coco, jus d'ananas. Pina colada, ça veut dire ananas égoutté. Et on s'égoutte un verre dans un instant. On s'écoute un verre avec Rupert Holmes.
1: 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If you like pina colada.
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2: Ce soir et cette nuit, généralement nuageux, 60 % de probabilité d'averse ou d'orage, tant ce soir et au courant de la nuit, avec un minimum 19. Jeudi, dégagement en matinée, maximum 31, c'est 23 dans certains secteurs le long de la côte. Humidex 40, sauf 32 dans certains secteurs le long de la côte. Et vendredi, nuageux, 30 % de probabilité d'averse, maximum 30.
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ton budget limité pour les vacances? Bienvenue ici. Aucun taux de change avec le dollar US ou l'euro. La Playa est ouverte à tous. Musique festive et d'ambiance soleil. Jennifer Lopez, Santana, King Africa, Jason Derulo, Corey Hart en verre fumé. Classe moyenne, leur nouveauté, je suis en vacances. Puis je fais ce que je veux. Mitsou, son remix de ses shows est d'abord deux légendes, deux top des tops. Les Beach Boys et Bryan Adams.

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1: Retour au boulot, non, Mitsu, pas tout de suite, plus tard. C'est le spécial Beach Party, top succès, l'histoire des lunettes de soleil et les lunettes qu'on peut même porter en soirée. Corey Hart s'en vient, la bomba aussi, King Africa, Let's Get Loud, Jennifer Lopez, la plus récente de classe moyenne, j'étais en vacances puis je fais ce que je veux. On peut même porter des bobettes blanches en pleine vacances. Corazon Espinado, Santana et Calvin Harris, Summer. À venir.

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3: Ce soir et cette nuit, généralement nuageux, 60 % de probabilité d'averse ou d'orage, tant ce soir et au courant de la nuit, avec un minimum 19. Jeudi, dégagement en matinée, maximum 31, c'est 23 dans certains secteurs le long de la côte. Humidex 40, sauf 32 dans certains secteurs le long de la côte. Et vendredi, nuageux, 30 % de probabilité d'averse, maximum 30.
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1: Je te raconte l'histoire de cet objet culte et très utile chaque été. Les verres fumés, Sunglasses at Night, bien sûr, pour illustrer tout ça. Corey Hart s'en vient. Spicy Margarita, Jason Derulo, Michael Bublé, Jennifer Lopez, les prochaines minutes, Let's Get Loud. Et l'un des bons remixes de l'été 2026, Alex Sandman et Marie-Denise Pelletier. D'abord, le King Africa, c'est le Beach Party.

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1: Plaisir et pertinence dans le Beach Party. Un objet qui aura 90 ans l'été prochain, les lunettes soleil. Premier modèle commercial, oui, c'est Ray-Ban en 1937. À la fin de la Seconde Guerre mondiale, en 1945, c'était devenu un petit accessoire mode si on pouvait. On s'offrait ce petit luxe après des années de privation, de pénurie, de récession à cause de la guerre. Si on remonte dans le temps plus loin, ce serait l'empereur romain Néron qui portait des pierres précieuses polies pour contrer l'aveuglement du soleil et mieux voir les combats de gladiateurs. Ce sont les Inuits qui auraient fabriqué les toutes premières lunettes soleil avec des morceaux d'os, une petite fente sculptée dedans et maintenue sur la tête par une lanière de cuir. Sunglasses at night, objet de culte de l'été avec Corey Hart.
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3: Ce soir et cette nuit, généralement nuageux, 60 % de probabilité d'averse ou d'orage, tant ce soir et au courant de la nuit, avec un minimum 19. Jeudi, dégagement en matinée, maximum 31, c'est 23 dans certains secteurs le long de la côte. Humidex 40, sauf 32 dans certains secteurs le long de la côte. Et vendredi, nuageux, 30 % de probabilité d'averse, maximum 30.
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1: Les hits sont en speedo aujourd'hui. Les beaux speedos rouges moulants. Ça remonte à 1928. D'ailleurs, les premiers, je te raconte la suite plus tard. Bob, bien entouré par les Beach Boys. Tout un medley tantôt. Shakira, Florida, Sacha Lopez et la compagnie. Et beau dommage, parce que l'été, ça se chante aussi en français. D'abord, top, top, keep up, Demon Hunters, Bahamen et le franco-portugais Luciens.

0: Beach Boys en medley dans le Beach Party. Ils représentent la Californie depuis 1961. Ça a été les plus importants à voir rivaliser avec la forte invasion britannique de l'époque. Beatles et Rolling Stones, les Beach Boys, les trois frères Wilson à la base, Carl, Dennis et surtout Brian, le génie, le travailleur acharné, des heures, seul en studio à travailler les sons, à expérimenter les nouvelles machines. Quand on sait qu'il a bûché pendant 10 mois une seule chanson, Good Vibrations, 4 studios, 22 sessions, c'était ça. Brian Wilson, top qualité, les Beatles, le medley s'en vient, c'est le Beach Party. 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
1: Les oiseaux pour le concours de Limbo, toujours bien pratique. Merci la compagnie créole. Je sais pas où ça s'était fait la première fois un concours de Limbo. Je devrais faire mes recherches. Par contre, j'en connais un petit peu sur le speedo. On se raconte ça tantôt. Florida s'en vient. Good feeling. Beau dommage. Tous les palmiers. L'hymne officiel pour lancer l'été chaque année. David Lee Roth, California Girls et aussi Sacha Lopez.
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3: Ce soir et cette nuit, généralement nuageux, 60 % de probabilité d'averse ou d'orage, tant ce soir et au courant de la nuit, avec un minimum 19. Jeudi, dégagement en matinée, maximum 31, c'est 23 dans certains secteurs le long de la côte. Humidex 40, sauf 32 dans certains secteurs le long de la côte. Et vendredi, nuageux, 30 % de probabilité d'averse, maximum 30.
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5: Les juniors A, les Tigres de Carleton ont confirmé hier le retour de leur capitaine, Logan Mallary, pour la saison 2026-2027 de la LHM. Leader sur la glace comme à l'extérieur, il apporte de la polyvalence, de la production offensive et un esprit d'équipe exemplaire chaque fois qu'il enfile l'uniforme des Tigres. Lors de la saison 2025-2026, Logan Mallary a récolté 14 buts et 18 aides pour un total de 32 points en 46 matchs joués. Hockey Junior B, le Poséidon de la péninsule acadienne, a annoncé hier l'engagement au camp de l'attaquant Zachary Godin avec le Poséidon pour la saison 2026-2027. Il a évolué avec le Moose du Nord au niveau M18-AAA lors des trois dernières saisons. Il a même battu un record de franchise en jouant son 103e match en saison régulière au sein du Moose. Il a également été un joueur affilié avec le Poséidon cette saison et a aussi joué lors des séries. C'est un attaquant gaucher né en 2008, mesurant 5 pieds 10 et pesant 170 livres. Au baseball intermédiaire, les Aigles de Tracadie joueront à nouveau ce jeudi soir à Tracadie contre les Dodgers de Dalhousie. Le premier lancer sera effectué à 20h. Au soccer senior, le prochain match de la Ligue de soccer senior de la Côte-Nord aura lieu ce soir à Petit-Rocher. Le Restigouche United rendra visite à l'équipe service financier Tracy Grant. Le match débutera à 19h. Il y aura ensuite deux matchs ce dimanche. D'abord à 16h, le FC Edmundston rendra visite à l'équipe service financier Tracy Grant à Petit-Rocher dans un match qui débutera à 16h. Ensuite, en début de soirée, le FC Péninsule sera sur la route pour croiser le fer avec le Restigouche United à compter de 18h. Au tennis, le club tennis Chaleur recevra 4 représentants de Tennis Nouveau-Brunswick, dont 3 entraîneurs qualifiés qui seront en visite au terrain de tennis de Petit Rocher demain et vendredi. Plusieurs activités auront lieu pour les enfants et adultes pendant ces 2 journées. Toutes les séances pour les jeunes sont gratuites. Les séances du jeudi sont ouvertes à tous et ne nécessitent aucune inscription. Les jeunes qui souhaitent s'inscrire au Rogers Rookie Tour le vendredi devront s'inscrire demain. Toutes les séances pour adultes coûteront 20 $ chacune et l'inscription est obligatoire. Chaque séance sera limitée à un maximum de 16 participants. Pour de plus amples informations ou pour s'inscrire, communiquez avec Mario Boudreau au 506-545-5463. Et au volleyball, le club de volleyball Péninsule acadienne offrira un camp du 24 au 27 août prochain. Il aura lieu au pavillon sportif Armand Caron. Il cible les jeunes athlètes de 12 à 15 ans et s'adresse aux filles et aux garçons. Le coût d'inscription est de 300 $ et le nombre de places est limité. L'entraîneur invité sera Robert Grandmaison, entraîneur de niveau 4 qui possède une maîtrise en éducation. Pour information, écrivez à clubvbpa@gmail.com. C'était le sport régional.
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On l'appelait le McRae. C'était fait surtout en laine parce que sa compagnie, lui, fournissait des sous-vêtements pour l'armée australienne pendant la Première Guerre mondiale. C'est l'équipe masculine de natation en Australie qui a porté le speedo en nylon une première fois en 1956 aux Jeux olympiques de Melbourne. Ils ont remporté 8 médailles. Tout le monde voulait avoir ça ensuite. Et le fameux speedo spandex qu'on a aujourd'hui pour la première fois aux Jeux de Montréal, il y a donc 50 ans cet été. Bonne fête, le bon vieux Speedo.

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2: Ce soir et cette nuit, généralement nuageux, 60 % de probabilité d'averse ou d'orage, tant ce soir et au courant de la nuit, avec un minimum 19. Jeudi, dégagement en matinée, maximum 31, c'est 23 dans certains secteurs le long de la côte. Humidex 40, sauf 32 dans certains secteurs le long de la côte. Et vendredi, nuageux, 30 % de probabilité d'averse, maximum 30.
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Congé aux vacances d'été, à tout le moins, on casse la routine, on mange la poutine ou tout autre cuisson barbecue. Oui, il y a des légumes aussi en papillote ou directement sur le grillage, ça fait tss, tss, tss. Même une croustade peut cuire au barbecue. Et tu termines ça avec crème glacée vanille. Les 30 dernières secondes, ça fond. Pis c'est bon. Bienvenue, la suite du Beach Party, voici Pitbull.

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1: Oui, oui, oui, j'ai bien mentionné la cuisson d'une croustade directement sur le barbecue. C'est la cuisson indirecte, évidemment, autour de 375. Le plat est sur la grille éteinte. C'est la convection qui va faire tout le travail, à peu près une vingtaine de minutes. Et puis là, ben, les 30 dernières secondes, tu mets ta boule de crème glacée ou deux ou trois, ça va fondre dessus. Déguster jusqu'à plus fin.

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0: 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On débute le tout avec la partie misto sur la carte noire avec une balle frime. Deux lignes seulement pour 500 $. Early bird game on the black card with a wild ball. Two lines only for $500. Bonne chance. Good luck. Au 63, il s'agit de la balle frime. It's the wild ball. S'il vous plaît, poinçonnez tous les numéros qui se terminent avec un 3. Please dab all numbers ending with a 3. On vous donne une minute pour le faire. 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

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I-20. G-59.

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Félicitations, congratulations, Viola Boudreau et Maryse Lepage. Maintenant, la partie 1 sur la carte bleue autour du centre pour 300 $. Game number 1 on the blue card, around the free for $300. Avant de commencer, je vous mentionne que la balle chanceuse de ce soir est le O63. O63, la balle chanceuse de ce soir, de Lucky Ball Tonight, O63. Alors, on y va avec la partie autour du centre, around the free. Bonne chance, good luck. N39, N39.

J49G49. J47G47.

Félicitations, congratulations, Philomène Haché et Brenda Peach. Partie 2 sur la carte orange, deux lignes ou une ligne et les quatre coins pour 300$. Game number 2 on the orange card. Two lines or one line and four corners for $300. Bonne chance, good luck. G58, G58.

I-19. 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

Félicitations, congratulations, Sylvette Thibodeau. La partie 3, sur la carte verte, deux lignes ou une ligne et les quatre coins pour 300 $. Game number 3 on the green card, two lines or one line and four corners for 300 $. Bonne chance, good luck. J'ai 51, j'ai 51.

0: Félicitations, congratulations, Joseph Lavigne, qui gagne avec la balle chanceuse de ce soir. He won with the lucky ball tonight. On poursuit maintenant avec la partie 4 sur la carte jaune avec une balle frime. Deux lignes seulement pour 300 $. Game number 4 on the yellow card with a wild ball. Two lines only for $300. Bonne chance, good luck. B14. C'est la balle frime. It's the wild ball. S'il vous plaît, poinçonnez tous les numéros qui se terminent avec un 4. Please dab all numbers ending with a 4. On vous donne une minute pour le faire. We will give you a minute to do so. Alors, B14, c'est la balle frime. It's the wild ball.
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0: E22, I-22.

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Félicitations, congratulations, Cheryl Jonca. Maintenant, la partie 5 sur la carte rose. Deux lignes winning et les quatre coins pour 300 $. Game number 5 on the pink card. Two lines or one line and four corners for 300 $. Bonne chance. Good luck. J49.

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Félicitations, congratulations, Claire Gionnet. Nous poursuivons avec la partie 6 sur la carte grise. Deux lignes, une ligne et les quatre coins pour 300 $. Game number 6 on the gray card. Two lines or one line and four corners for $300. Bonne chance. Good luck. B5.

J53, J53. 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We have the possibility of a winner. 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We have a winner.

Félicitations, congratulations, Géraldine Cyr. Maintenant, c'est la partie 7 sur la carte Verlim, la partie antique, Resity, partie progressive pour 500 $. Game number 7 on the lime green card, Resity, the progressive game for 500 $. Bien important de poinçonner tous les numéros car nous allons jouer la partie pleine carte sur la même carte. Please dab all numbers as we will play the full card game on the same card. Bonne chance. Good luck. J'ai 56, J'ai 56.

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Félicitations, congratulations, Justine Savoie. La partie 7 est maintenant terminée. Game number 7 is now over. Nous poursuivons avec la partie pleine carte. C'est toujours sur la carte Verlim. 5 000 en 49 numéros au moins. 1 000 en 50 numéros ou plus. Game number 8 on the lime green card, the full card game. $5,000 in 49 numbers or less. $1,000 in 50 numbers or more. Bonne chance. Good luck. I-27.

Nous poursuivons pour 1000 $. We continue for $1,000 and 35 and 35.

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Félicitations, congratulations, Réjeanne Savoie. Nous allons prendre une courte pause pour nous assurer que nous n'avons pas d'autres gagnants. We'll take a short break just to be sure that we have no other winners.

0: Ce soir et cette nuit, généralement nuageux, 60 % de probabilité d'averse ou d'orage, tant ce soir et au courant de la nuit, avec un minimum 19. Jeudi, dégagement en matinée, maximum 31, c'est 23 dans certains secteurs le long de la côte. Humidex 40, sauf 32 dans certains secteurs le long de la côte. Et vendredi, nuageux, 30 % de probabilité d'averse, maximum 30.
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1: Ce soir et cette nuit, généralement nuageux, 60 % de probabilité d'averse ou d'orage, tant ce soir et au courant de la nuit, avec un minimum 19. Jeudi, dégagement en matinée, maximum 31, c'est 23 dans certains secteurs le long de la côte. Humidex 40, sauf 32 dans certains secteurs le long de la côte. Et vendredi, nuageux, 30 % de probabilité d'averse, maximum 30.
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